0: ligar na emergência do hospital pra ver o Zirek. Ai, meu Deus, cadê ele?
1: Vous avez des antécédents médicaux? Vous avez eu des problèmes de santé avant cet accident?
0: Non, rien.
1: Et vous suivez un traitement médical actuellement?
0: Non, non.
1: Très bien. Des allergies?
0: Oui, à la pénicilline.
1: On vous transfère en traumatologie. Mathieu, tu emmènes madame au troisième étage?
2: D'accord. Madame, on s'occupe de lui.
0: Ele sofreu um acidente de carro. A gente vai ver como ele tá.
3: Bonjour.
4: Bonjour.
3: Nous venons voir Monsieur Yezdine. Vous pouvez nous dire où il est, s'il vous plaît?
4: Yezdine. Yezdine. Attendez,
1: monsieur, vous avez des douleurs?
5: Ouais, ça me fait mal. Là.
3: Ah, il est là.
5: Ça appuie sur la poitrine. J'ai du mal à respirer. Et j'ai très mal au dos.
3: Zirek, Aziel Hottem.
5: Moche, moche.
3: Comment tu te sens?
0: Qu'est-ce qui s'est passé, Zirek? Ouais.
5: Ça va.
1: Madame, on s'occupe de lui.
3: Qu'est-ce qu'il a?
1: Il a eu un choc au niveau du dos.
3: Oh non, le dos, c'est grave?
1: Il n'y a pas de raison de s'inquiéter pour le moment. Nous allons l'ausculter et procéder à des examens plus approfondis.
3: Quel examen?
1: Nous allons faire une radio de la colonne vertébrale et un scanner si nécessaire.
0: Et combien de temps ça va prendre?
1: Il va être pris en charge tout de suite. Un autre médecin va venir vous voir dès que nous avons les résultats.
3: D'accord, merci. Zirek, Azil Vedek, Iviota. Habash Bikra.
2: Allez, monsieur Yezdine, je vous emmène au sous-sol pour la radiographie.
0: Rosa, a gente acabou de ver o Zirek. Ele tá com dor nas costas e no peito, mas os médicos estão cuidando dele, tá? Ele vai ter que fazer uns exames, radiografia, scanner. Tem bastante gente aqui na emergência, mas graças a Deus, o Zirek foi atendido assim que ele chegou. Não se preocupe, ele tá sendo cuidado, tá? E eu te aviso assim que a gente tiver mais notícias. Beijo.
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7: Ah Pierre.
8: Ah, salut ma chérie, j'ai fait aussi vite que j'ai pu. Ben, t'as le temps de prendre des fleurs toi.
7: C'est Amir qui me les a données pour Zirek.
8: Ah ben c'est gentil de sa part.
6: Une visite à l'hôpital.
0: Oi, bom dia, Rosa. Ah, o Zirek tá internado. Eu tô indo com Pierre et Diane fazer uma visita pra ele. A Zeria já tá com ele lá no hospital.
8: Bonjour, monsieur.
9: Bonjour, monsieur.
4: Bonjour.
0: Bonjour, monsieur. Nous venons voir monsieur Yezdine. Il est dans quelle chambre, s'il vous plaît?
8: Oui, un petit instant.
4: Yezdine, Yezdine, avec un Y?
9: Oui.
4: Alors, il est dans le service orthopédique, chambre 216.
9: Service orthopédique, chambre 216.
4: Vous prenez l'ascenseur au fond du couloir, juste à votre droite. Allez au deuxième étage, et ça sera à gauche, en sortant de l'ascenseur.
9: Deuxième étage, à gauche.
4: Oui, vous suivez les flèches, c'est très facile.
8: Merci, monsieur.
9: Merci beaucoup.
0: Service orthopédique, orthopédie. Vamos ali pegar o elevador lá no fundo do corredor. Segundo. O quarto dele é o 216. À esquerda. Chambre 210 à 240. Ah, deve ser logo ali.
9: Bonjour Zeria.
3: Bonjour. Oh, merci pour les fleurs, Diane.
9: De rien.
8: Bonjour Zirek.
9: Bonjour Zirek.
10: Bonjour les amis.
0: Bonjour Zirek.
10: Billy, tu filmes? Bonjour Rosa.
8: On n'est pas un peu trop nombreux là?
9: Zirek, comment tu te sens?
10: Oh, en pleine forme.
0: Oui, comme d'habitude.
8: Ah, sacré Zirek. Bonjour messieurs dames.
3: Bonjour docteur.
8: Monsieur Yezdine, ça va?
10: Oui, comme vous voyez.
8: J'ai des nouvelles pour vous. Nous allons devoir réaliser une arthrodèse vertébrale.
10: Ah, je m'en doutais.
3: Une arthrodèse? Qu'est-ce que c'est?
8: C'est une intervention chirurgicale du dos, madame. On relie deux vertèbres pour plus de stabilité du dos.
10: D'accord, d'accord. Mais je dois travailler, moi.
8: Pas tout de suite, monsieur Yezdine. Vous devez rester tranquille un petit moment.
10: Combien de temps?
8: Je dirais au moins 6 mois.
0: 6 mois?
10: C'est
0: Ai,
10: impossible.
0: Rosa, o Zirek vai ter que operar a

0: direct, votre chauffeur, bonjour.
1: Oui, bonjour monsieur, vous arrivez dans combien de temps?
0: Il y a un peu de circulation là. Le GPS me dit que je vais arriver devant chez vous dans 6 minutes.
1: Mais vous êtes où?
2: Dans 150 mètres.
0: Attendez.
2: Tournez à gauche.
0: Alors là, je vais passer par la rue Jules Ferry.
2: Tournez à gauche.
3: Oh là!

0: l'accident de Zirek.
1: Attention messieurs, dames, s'il vous plaît.
2: Hé, hey, c'est une heure que j'attends.
1: Laissez le couloir dégagé pour qu'on puisse passer, merci.
3: Oi Rosa, eu tô com a Zeria. A gente acabou de chegar na emergência do hospital para ver o Zirek. Ai meu Deus, cadê ele?
4: Vous avez des antécédents médicaux? Vous avez eu des problèmes de santé avant cet accident?
5: Non, rien.
4: Et vous suivez un traitement médical actuellement?
5: Non, non.
4: Très bien. Des allergies?
5: Oui, à la pénicilline.
4: On vous transfère en traumatologie. Mathieu, tu emmènes madame au troisième étage?
6: D'accord. Madame, on s'occupe de vous.
3: Ele sofreu um acidente de carro. A gente vai ver como ele tá.
7: Bonjour.
8: Bonjour.
7: Nous venons voir monsieur Yezdine. Vous pouvez nous dire où il est, s'il vous plaît?
8: Yezdine. Attendez,
4: monsieur, vous avez des douleurs?
9: Ouais, ça me fait mal. Là.
7: Ah, il est là.
9: Ça appuie sur la poitrine. J'ai du mal à respirer. Et j'ai très mal au dos.
7: Zirek, Azil Hotem.
9: Moche, moche.
7: Comment tu te sens?
3: Qu'est-ce qui s'est passé, Zirek?
9: Ça va.
4: Madame, on s'occupe de lui.
7: Qu'est-ce qu'il a?
4: Il a eu un choc au niveau du dos.
7: Oh non, le dos, c'est grave?
4: Il n'y a pas de raison de s'inquiéter pour le moment. Nous allons l'ausculter et procéder à des examens plus approfondis.
7: Quel examen?
4: Nous allons faire une radio de la colonne vertébrale et un scanner si nécessaire.
3: Et combien de temps ça va prendre?
4: Il va être pris en charge tout de suite. Un autre médecin va venir vous voir dès que nous avons les résultats.
7: D'accord, merci. Zirek, Azil Vedek Iviota, Habash Bigra.
1: Allez, monsieur Yezdine, je vous emmène au sous-sol pour la radiographie.
3: Rosa, a gente acabou de ver o Zirek. Ele tá com dor nas costas e no peito, mas os médicos estão cuidando dele, tá? Ele vai ter que fazer uns exames, radiografia, scanner. Tem bastante gente aqui na emergência, mas graças a Deus, o Zirek foi atendido assim que ele chegou. Não se preocupe, ele tá sendo cuidado, tá? E eu te aviso assim que a gente tiver mais notícias. Beijo.
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11: Ah Pierre.
12: Ah salut ma chérie, j'ai fait aussi vite que j'ai pu. Ben, t'as le temps de prendre des fleurs toi.
11: C'est Amir qui me les a données pour Zirek.
12: Ah ben c'est gentil de sa part.
10: Une visite à l'hôpital.
3: Oi, bom dia, Rosa. Ah, o Zirek tá internado. Eu tô indo com Pierre et Diane fazer uma visita pra ele. A Zeria já tá com ele lá no hospital.
12: Bonjour, monsieur.
13: Bonjour, monsieur.
12: Bonjour.
3: Bonjour, monsieur. Nous venons voir monsieur Yezdine. Il est dans quelle chambre, s'il vous plaît?
12: Oui, un petit instant. Yezdine, avec un Y?
13: Oui.
12: Alors, il est dans le service orthopédique, chambre 216.
13: Service orthopédique, chambre 216.
12: Vous prenez l'ascenseur au fond du couloir, juste à votre droite. Allez au deuxième étage, et ça sera à gauche, en sortant de l'ascenseur.
13: Deuxième étage, à gauche.
12: Oui, vous suivez les flèches, c'est très facile. Merci, monsieur.
13: Merci beaucoup.
3: Service orthopédique, orthopédie. Vamos ali pegar o elevador lá no fundo do corredor. Segundo. O quarto dele é o 216. À esquerda. Chambre 210 à 240. Ah, deve ser logo ali.
13: Bonjour Zeria.
7: Bonjour. Oh, merci pour les fleurs, Diane.
13: Mais de rien.
12: Bonjour Zirek.
13: Bonjour Zirek.
14: Bonjour les amis.
3: Bonjour Zirek.
14: Billy, tu filmes? Bonjour Rosa.
12: On n'est pas un peu trop nombreux là?
13: Zirek, comment tu te sens?
14: Oh, en pleine forme.
3: Oui, comme d'habitude.
12: Ah, sacré Zirek. Bonjour messieurs, dames.
7: Bonjour docteur.
12: Monsieur Yezdine, ça va?
14: Oui, comme vous voyez.
12: J'ai des nouvelles pour vous. Nous allons devoir réaliser une arthrodèse vertébrale.
14: Ah, je m'en doutais.
7: Une arthrodèse? Qu'est-ce que c'est?
0: C'est une intervention chirurgicale du dos, madame. On relie deux vertèbres pour plus de stabilité du dos.
14: D'accord, d'accord. Mais je dois travailler, moi.
0: Pas tout de suite, monsieur Yezdine. Vous devez rester tranquille un petit moment.
14: Combien de temps?
0: Je dirais au moins 6 mois.
3: 6 mois?
6: Ai,
3: Rosa, o Zirek vai ter que operar as costas. Uma intervenção cirúrgica. Ele vai ficar 6 meses imobilizado. Com certeza ele não vai mais poder dirigir o táxi dele como antes. Ai.
15: Mesdames, monsieur, c'est pas plus de 3 visiteurs. Vous êtes trop nombreux.
12: Ah ben voilà, je vous l'avais dit.
15: Respectez le règlement et sortez, s'il vous plaît.
12: Personne m'écoute.
3: Bien sûr, bien sûr. Allez, je vous laisse. Courage, Zirek.
14: Au revoir, à bientôt.
3: Au revoir, tout le monde.
16: Au revoir.
17: Au revoir.
18: Ah, meu Deus. Coitado do Zirek. Muito triste isso que está acontecendo com ele. Agora ele vai ter que encontrar um trabalho que dê para ele fazer nessas condições. A Diana com certeza deve ter algumas ideias. Olha, dá um abraço meu bem forte nele, tá? E vai me dando notícias, viu?
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1: Mais vous êtes où?
2: Dans 150 mètres.
0: Attendez.
2: Tournez à gauche.
0: Alors là, je vais passer par la rue Jules Ferry.
2: Tournez à gauche. Oh là !
1: Allô ?
2: Faites demi-tour.

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1: Attention messieurs, dames, s'il vous plaît.
2: Hey, une heure que j'attends.
1: Laissez le couloir dégagé pour qu'on puisse passer, merci.
3: Oi Rosa, eu tô com a Zeria. A gente acabou de chegar na emergência do hospital para ver o Zirek. Ai meu Deus, cadê ele?
4: Vous avez des antécédents médicaux? Vous avez eu des problèmes de santé avant cet accident?
5: Non, rien.
4: Et vous suivez un traitement médical actuellement?
5: Non.
3: Acabou de chegar na emergência do hospital para ver o Zirek. Ai meu Deus, cadê ele?
4: Vous avez des antécédents médicaux? Vous avez eu des problèmes de santé avant cet accident?
5: Non, rien.
4: Et vous suivez un traitement médical actuellement?
5: Non.
4: Très bien.

0: Direct, votre chauffeur, bonjour.
1: Oui, bonjour monsieur, vous arrivez dans combien de temps?
0: Il y a un peu de circulation là. Le GPS me dit que je vais arriver devant chez vous dans 6 minutes.
1: Mais vous êtes où?
2: Dans 150 mètres.
0: Attendez.
2: Tournez à gauche.
0: Alors là, je vais passer par la rue Jules Ferry.
2: Tournez à gauche.
0: 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Ah!

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1: Attention, messieurs, dames, s'il vous plaît.
2: Hey, c'est une heure que j'attends.
1: Laissez le couloir dégagé pour qu'on puisse passer, merci.
3: Oi, Rosa, eu tô com a Zeria. A gente acabou de chegar na emergência do hospital para ver o Zirek. Ai, meu Deus, cadê ele?
4: Vous avez des antécédents médicaux? Vous avez eu des problèmes de santé avant cet accident?
5: Non, rien.
4: Et vous suivez un traitement médical actuellement?
5: Non, non.
4: Très bien. Des allergies?
5: Oui, à la pénicilline.
4: On vous transfère en traumatologie. Mathieu, tu emmènes madame au troisième étage?
6: D'accord. Madame, on s'occupe de lui.
3: Ele sofreu um acidente de carro. A gente vai ver como ele tá.
7: Bonjour.
8: Bonjour.
7: Nous venons voir monsieur Yezdine. Vous pouvez nous dire où il est, s'il vous plaît?
8: Yezdine. Attendez,
4: monsieur, vous avez des douleurs?
9: Ouais, ça me fait mal. Là.
7: Ah, il est là.
9: Ça appuie sur la poitrine. J'ai du mal à respirer. Et j'ai très mal au dos.
7: Zirek, Azil Hotem.
9: Bonjour, bonjour.
7: Comment tu te sens?
3: Qu'est-ce qui s'est passé, Zirek?
9: Ça va.
4: Madame, on s'occupe de lui.
7: Qu'est-ce qu'il a?
4: Il a eu un choc au niveau du dos.
7: Oh non, le dos, c'est grave?
4: Il n'y a pas de raison de s'inquiéter pour le moment. Nous allons l'ausculter et procéder à des examens plus approfondis.
7: Quel examen?
4: Nous allons faire une radio de la colonne vertébrale et un scanner si nécessaire.
3: Et combien de temps ça va prendre?
4: Il va être pris en charge tout de suite. Un autre médecin va venir vous voir dès que nous avons les résultats.
7: D'accord, merci. Zirek, Azil Vedek Liviota. Habash Bikra.
1: Allez, monsieur Yezdine, je vous emmène au sous-sol pour la radiographie.
3: Rosa, a gente acabou de ver o Zirek. Ele tá com dor nas costas e no peito, mas os médicos estão cuidando dele, tá? Ele vai ter que fazer uns exames, radiografia, scanner. Tem bastante gente aqui na emergência, mas graças a Deus, o Zirek foi atendido assim que ele chegou. Não se preocupe, ele tá sendo cuidado, tá? E eu te aviso assim que a gente tiver mais notícias. Beijo.
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11: Ah, Pierre!
12: Ah, salut ma chérie, j'ai fait aussi vite que j'ai pu. Ben, t'as le temps de prendre des fleurs, toi.
11: C'est Amir qui me les a données pour Zirek.
12: Ah, ben c'est gentil de sa part.
10: Une visite à l'hôpital.
3: Oi, bom dia, Rosa. Ah, o Zirek tá internado. Eu tô indo com Pierre e Diane fazer uma visita pra ele. A Zeria já tá com ele lá no hospital.
12: Bonjour, monsieur.
13: Bonjour, monsieur.
12: Bonjour.
3: Bonjour, monsieur. Nous venons voir monsieur Yezdine. Il est dans quelle chambre, s'il vous plaît?
12: Oui, un petit instant. Yezdine, avec un Y?
13: Oui.
12: Alors, il est dans le service orthopédique, chambre 216.
13: Service orthopédique, chambre 216.
12: Vous prenez l'ascenseur au fond du couloir, juste à votre droite. Allez au deuxième étage, et ça sera à gauche, en sortant de l'ascenseur.
13: Deuxième étage, à gauche.
12: Oui, vous suivez les flèches, c'est très facile. Merci, monsieur.
13: Merci beaucoup.
3: Service orthopédique, orthopédie. Vamos ali pegar o elevador lá no fundo do corredor. Segundo. O quarto dele é o 216. À esquerda. Chambre 210 à 240. Ah, deve ser logo ali.
13: Bonjour Zeria.
7: Bonjour. Oh, merci pour les fleurs, Diane.
13: Mais de rien.
12: Bonjour Zirek.
13: Bonjour Zirek.
14: Bonjour les amis.
3: Bonjour Zirek.
14: Billy, tu filmes? Bonjour Rosa. On n'est pas un peu trop nombreux là?
13: Zirek, comment tu te sens?
14: Oh, en pleine forme.
3: Oui, comme d'habitude.
12: Ouais, sacré Zirek. Bonjour messieurs dames.
7: Bonjour docteur.
12: Monsieur Yezdine, ça va?
14: Oui, comme vous voyez.
12: J'ai des nouvelles pour vous. Nous allons devoir réaliser une arthrodèse vertébrale.
14: Ah, je m'en doutais.
7: Une arthrodèse? Qu'est-ce que c'est?
12: C'est une intervention chirurgicale du dos, madame.
0: On relie deux vertèbres pour plus de stabilité du dos.
9: D'accord, d'accord. Mais je dois travailler, moi.
0: Pas tout de suite, monsieur Yezdin. Vous devez rester tranquille un petit moment.
9: Combien de temps?
0: Je dirais au moins 6 mois.
15: 6 mois?
3: Ai, Rosa, o Zirek vai ter que operar as costas. Uma intervenção cirúrgica. Ele vai ficar 6 meses imobilizado. Com certeza ele não vai mais poder dirigir o táxi dele como antes. Ai.
16: Mesdames, monsieur, c'est pas plus de 3 visiteurs. Vous êtes trop nombreux.
14: Ah ben voilà, je vous l'avais dit.
16: Respectez le règlement et sortez, s'il vous plaît.
14: Personne m'écoute.
3: Bien sûr, bien sûr. Allez, je vous laisse. Courage, Zirek.
9: Au revoir, à bientôt.
3: Au revoir, tout le monde.
15: Au revoir.
17: Au revoir.
18: Ah, meu Deus. Coitado do Zirek. Muito triste isso que está acontecendo com ele. Agora ele vai ter que encontrar um trabalho que dê para ele fazer nessas condições. A Diana com certeza deve ter algumas ideias. Olha, dá um abraço meu bem forte nele, tá? E vai me dando notícias, viu?
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0: direct, votre chauffeur, bonjour.
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1: Mais vous êtes où?
2: Dans 150 mètres.
0: Attendez.
2: Tournez à gauche.
0: Alors là, je vais passer par la rue Jules Ferry.
2: Tournez à gauche. Oh là ah.
1: Allô?
2: Faites demi-tour.
1: Ah, allô?
2: Faites demi-tour.
1: Oui.
2: Faites demi-tour.
3: L'accident de Zirek.
4: Attention messieurs, dames, s'il vous plaît.
5: Hé, c'est une heure que j'attends.
4: Laissez le couloir dégagé pour qu'on puisse passer, merci.
6: Oi Rosa, eu tô com a Zeria. A gente acabou de chegar na emergência do hospital para ver o Zirek. Ai meu Deus, cadê ele?
7: Vous avez des antécédents médicaux? Vous avez eu des problèmes de santé avant cet accident?
8: Non, rien.
7: Et vous suivez un traitement médical actuellement?
8: Non, non.
7: Très bien. Des allergies?
8: Oui, à la pénicilline.
7: On vous transfère en traumatologie. Mathieu, tu emmènes madame au troisième étage?
9: D'accord. Madame, on s'occupe de vous.
6: Ele sofreu um acidente de carro. A gente vai ver como ele tá.
10: Bonjour.
11: Bonjour.
10: Nous venons voir monsieur Yezdin. Vous pouvez nous dire où il est, s'il vous plaît?
11: Yezdin. Yezdin. Attendez,
7: monsieur, vous avez des douleurs?
9: Ouais, ça me fait mal. Là.
10: Ah, il est là.
9: Ça appuie sur la poitrine. J'ai du mal à respirer. Et j'ai très mal au dos.
10: Zirek, Azil Hotem.
9: Moche, moche.
10: Comment tu te sens?
6: Qu'est-ce qui s'est passé, Zirek?
9: Ça va,
7: Julie. Madame, on s'occupe de lui.
10: Qu'est-ce qu'il a?
7: Il a eu un choc au niveau du dos.
10: Oh non, le dos, c'est grave?
7: Il n'y a pas de raison de s'inquiéter pour le moment. Nous allons l'ausculter et procéder à des examens plus approfondis.
10: Quel examen?
7: Nous allons faire une radio de la colonne vertébrale et un scanner si nécessaire.
6: Et combien de temps ça va prendre?
7: Il va être pris en charge tout de suite. Un autre médecin va venir vous voir dès que nous avons les résultats.
10: D'accord, merci. Zirek, Azil Vedek Iviota, Habosh Bigra.
4: Allez, monsieur Yezdin, je vous emmène au sous-sol pour la radiographie.
6: Rosa, a gente acabou de ver o Zirek. Ele tá com dor nas costas e no peito, mas os médicos estão cuidando dele, tá? Ele vai ter que fazer uns exames, radiografia, scanner. Tem bastante gente aqui na emergência, mas graças a Deus, o Zirek foi atendido assim que ele chegou. Não se preocupe, ele tá sendo cuidado, tá? E eu te aviso assim que a gente tiver mais notícias. Beijo.
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12: Ah, oh, salut ma chérie, j'ai fait aussi vite que j'ai pu. Ben, t'as le temps de prendre des fleurs, toi.
13: C'est Amir qui me les a données pour Zirek.
12: Ah, ben c'est gentil de sa part.
3: Une visite à l'hôpital.
6: Oi, bom dia, Rosa. Ah, o Zirek tá internado. Eu tô indo com Pierre e Diane fazer uma visita pra ele. A Zeria já tá com ele lá no hospital.
12: Bonjour, monsieur.
14: Bonjour, monsieur.
11: Bonjour.
6: Bonjour, monsieur. Nous venons voir monsieur Yezdin. Il est dans quelle chambre, s'il vous plaît?
12: Oui, un petit instant.
11: Yezdin, avec un Y?
14: Oui.
11: Alors, il est dans le service orthopédique, chambre 216.
14: Service orthopédique, chambre 216.
11: Vous prenez l'ascenseur au fond du couloir, juste à votre droite. Allez au deuxième étage, et ça sera à gauche, en sortant de l'ascenseur.
14: Deuxième étage, à gauche.
11: Oui, vous suivez les flèches, c'est très facile. Merci, monsieur.
14: Merci beaucoup.
6: Service orthopédique, orthopédie. Vamos ali, pegar o elevador lá no fundo do corredor. Segundo. O quarto dele é o 216. À esquerda, chambre 210 à 240. Ah, deve ser logo ali.
14: Entrez. Bonjour.
15: Bonjour, Zeria.
10: Bonjour. Oh, merci pour les fleurs, Diane.
15: De rien.
12: Bonjour, Zirek.
15: Bonjour, Zirek.
0: Bonjour, les amis.
16: Bonjour, Zirek.
0: Billy, tu filmes ? Bonjour, Rosa.
12: On n'est pas un peu trop nombreux, là ?
15: Zirek, comment tu te sens ?
0: Oh, en pleine forme.
16: Oui, comme d'habitude.
12: Ah, sacré Zirek. Bonjour, messieurs, dames.
10: Bonjour, docteur.
12: Monsieur Yezdine, ça va ?
0: Oui, vous voyez.
12: J'ai des nouvelles pour vous. Nous allons devoir réaliser une arthrodèse vertébrale.
0: Ah, je m'en doutais.
10: Une arthrodèse ? Qu'est-ce que c'est ?
12: C'est une intervention chirurgicale du dos, madame. On relie deux vertèbres pour plus de stabilité du dos.
0: D'accord, d'accord. Mais je dois travailler, moi.
12: Pas tout de suite, monsieur Yezdine. Vous devez rester tranquille un petit moment.
0: Combien de temps ?
12: Je dirais au moins 6 mois.
16: 6 mois ?
0: Ai,
6: Rosa, o Zirek vai ter que operar as costas. Uma intervenção cirúrgica. Ele vai ficar 6 meses imobilizado. Com certeza ele não vai mais poder dirigir o táxi dele como antes. Ai.
13: Mesdames, monsieur, c'est pas plus de 3 visiteurs. Vous êtes trop nombreux.
12: Ah ben voilà, je vous l'avais dit.
13: Respectez le règlement et sortez, s'il vous plaît.
12: Personne m'écoute.
16: Bien sûr, bien sûr. Allez, je vous laisse. Courage, Zirek.
0: Au revoir, à bientôt.
16: Au revoir, tout le monde.
15: Au revoir.
10: Au revoir.
17: Ah, meu Deus. Coitado do Zirek. Muito triste isso que está acontecendo com ele. Agora ele vai ter que encontrar um trabalho que dê para ele fazer nessas condições. A Diana com certeza deve ter algumas ideias. Olha, dá um abraço meu bem forte nele, tá? E vai me dando notícias, viu?
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0: Attendez.
2: Tournez à gauche.
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0: l'accident de Zirek.
1: Attention messieurs, dames, s'il vous plaît.
2: Hey, c'est une heure que j'attends.
1: Laissez le couloir dégagé pour qu'on puisse passer, merci.
3: Oi Rosa, eu tô com a Zeria. A gente acabou de chegar na emergência do hospital para ver o Zirek. Ai meu Deus, cadê ele?
4: Vous avez des antécédents médicaux? Vous avez eu des problèmes de santé avant cet accident?
5: Non, rien.
4: Et vous suivez un traitement médical actuellement?
5: Non, non.
4: Très bien. Des allergies?
5: Oui, à la pénicilline.
4: On vous transfère en traumatologie. Mathieu, tu emmènes madame au troisième étage?
6: D'accord. Madame, on s'occupe de vous.
3: Ele sofreu um acidente de carro. A gente vai ver como ele tá.
7: Bonjour.
8: Bonjour.
7: Nous venons voir monsieur Yezdin. Vous pouvez nous dire où il est, s'il vous plaît?
8: Yezdin. Attendez,
4: monsieur, vous avez des douleurs?
9: Ouais, ça me fait mal. Là.
7: Ah, il est là.
9: Ça appuie sur la poitrine. J'ai du mal à respirer. Et j'ai très mal au dos.
7: Zirek, Azil Hotem.
9: Moche.
7: Comment tu te sens?
3: Qu'est-ce qui s'est passé, Zirek?
9: Ça va.
4: Madame, on s'occupe de lui.
7: Qu'est-ce qu'il a?
4: Il a eu un choc au niveau du dos.
7: Oh non, le dos, c'est grave?
4: Il n'y a pas de raison de s'inquiéter pour le moment. Nous allons l'ausculter et procéder à des examens plus approfondis.
7: Quel examen?
4: Nous allons faire une radio de la colonne vertébrale et un scanner si nécessaire.
3: Et combien de temps ça va prendre?
4: Il va être pris en charge tout de suite. Un autre médecin va venir vous voir dès que nous avons les résultats.
7: D'accord, merci. Zirek, Azil Vedek Iviota. Abosh Bigra.
6: Allez, monsieur Yezdin, je vous emmène au sous-sol pour la radiographie.
3: Rosa, a gente acabou de ver o Zirek. Ele tá com dor nas costas e no peito, mas os médicos estão cuidando dele, tá? Ele vai ter que fazer uns exames, radiografia, scanner. Tem bastante gente aqui na emergência, mas graças a Deus, o Zirek foi atendido assim que ele chegou. Não se preocupe, ele tá sendo cuidado, tá? E eu te aviso assim que a gente tiver mais notícias. Beijo.
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11: Ah Pierre.
12: Oh, salut ma chérie, j'ai fait aussi vite que j'ai pu. Ben, t'as le temps de prendre des fleurs toi.
11: C'est Amir qui me les a données pour Zirek.
12: Ah ben c'est gentil de sa part.
10: Une visite à l'hôpital.
3: Oi, bom dia, Rosa. Ah, o Zirek tá internado. Eu tô indo com Pierre e Diane fazer uma visita pra ele. A Zeria já tá com ele lá no hospital.
12: Bonjour, monsieur.
13: Bonjour, monsieur.
12: Bonjour.
3: Bonjour, monsieur. Nous venons voir monsieur Yezdin. Il est dans quelle chambre, s'il vous plaît?
12: Oui, un petit instant. Yezdin, avec un Y?
13: Oui.
12: Alors, il est dans le service orthopédique, chambre 216.
13: Service orthopédique, chambre 216.
12: Vous prenez l'ascenseur au fond du couloir, juste à votre droite. Allez au deuxième étage, et ça sera à gauche, en sortant de l'ascenseur.
13: Deuxième étage, à gauche.
12: Oui, vous suivez les flèches, c'est très facile. Merci, monsieur.
13: Merci beaucoup.
3: Service orthopédique, orthopédie. Vamos ali pegar o elevador lá no fundo do corredor. Segundo. O quarto dele é o 216. À esquerda. Chambre 210 à 240. Ah, deve ser logo ali.
13: Bonjour Zeria.
7: Bonjour. Oh, merci pour les fleurs, Diane.
13: Mais de rien.
12: Bonjour Zirek.
13: Bonjour Zirek.
14: Bonjour les amis.
3: Bonjour Zirek.
14: Billy, tu filmes? Bonjour Rosa.
12: On n'est pas un peu trop nombreux là?
13: Zirek, comment tu te sens?
14: Oh, en pleine forme.
3: Oui, comme d'habitude.
12: Ouais, sacré Zirek. Bonjour messieurs, dames.
7: Bonjour docteur.
12: Monsieur Yezdin, ça va?
14: Oui, vous voyez.
12: J'ai des nouvelles pour vous. Nous allons devoir réaliser une arthrodèse vertébrale.
14: Ah, je m'en doutais.
7: Une arthrodèse? Qu'est-ce que c'est?
0: C'est une intervention chirurgicale du dos, madame. On relie deux vertèbres pour plus de stabilité du dos.
14: D'accord, d'accord. Mais je dois travailler, moi.
0: Pas tout de suite, monsieur Yezdin. Vous devez rester tranquille un petit moment.
14: Combien de temps?
0: Je dirais au moins 6 mois.
3: 6 mois?
14: Ai,
3: Rosa, o Zirek vai ter que operar as costas. Uma intervenção cirúrgica. Ele vai ficar 6 meses imobilizado. Com certeza ele não vai mais poder dirigir o táxi dele como antes. Ai.
15: Mesdames, monsieur, c'est pas plus de 3 visiteurs. Vous êtes trop nombreux.
16: Ah ben voilà, je vous l'avais dit.
15: Respectez le règlement et sortez, s'il vous plaît.
16: Personne m'écoute.
3: Bien sûr, bien sûr. Allez, je vous laisse. Courage, Zirek!
14: Au revoir, à bientôt.
3: Au revoir, tout le monde.
17: Au revoir.
18: Au revoir.
19: Ah, meu Deus. Coitado do Zirek. Muito triste isso que está acontecendo com ele. Agora ele vai ter que encontrar um trabalho que dê para ele fazer nessas condições. A Diana com certeza deve ter algumas ideias. Olha, dá um abraço meu bem forte nele, tá? E vai me dando notícias, viu?
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1: Mais vous êtes où?
2: Dans 150 mètres.
0: Attendez.
2: Tournez à gauche.
0: Alors là, je vais passer par la rue Jules Ferry.
2: Tournez à gauche.
0: Oh là!

0: l'accident de Zirek.
1: Attention messieurs, dames, s'il vous plaît.
2: Hey, une heure que j'attends.
1: Laissez le couloir dégagé pour qu'on puisse passer, merci.
3: Oi Rosa, eu tô com a Zeria. A gente acabou de chegar na emergência do hospital para ver o Zirek. Ai meu Deus, cadê ele?
4: Vous avez des antécédents médicaux? Vous avez eu des problèmes de santé avant cet accident?
5: Non, rien.
4: Et vous suivez un traitement médical actuellement?
5: Non, non.
4: Très bien. Des allergies?
5: Oui, à la pénicilline.
4: On vous transfère en traumatologie. Mathieu, tu emmènes madame au troisième étage?
6: D'accord. Madame, on s'occupe de vous.
3: Ele sofreu um acidente de carro. A gente vai ver como ele tá.
7: Bonjour.
8: Bonjour.
7: Nous venons voir monsieur Yezdin. Vous pouvez nous dire où il est, s'il vous plaît?
8: Yezdin. Attendez,
4: monsieur, vous avez des douleurs?
9: Ouais, ça me fait mal. Là.
7: Ah, il est là.
9: Ça appuie sur la poitrine. J'ai du mal à respirer. Et j'ai très mal au dos.
7: Zirek, Azil Hotem.
9: Bonjour, bonjour.
7: Comment tu te sens?
3: Qu'est-ce qui s'est passé, Zirek?
9: Ça va,
4: Billy. Madame, on s'occupe de lui.
7: Qu'est-ce qu'il a?
4: Il a eu un choc au niveau du dos.
7: Oh non, le dos, c'est grave?
4: Il n'y a pas de raison de s'inquiéter pour le moment. Nous allons l'ausculter et procéder à des examens plus approfondis.
7: Quel examen?
4: Nous allons faire une radio de la colonne vertébrale et un scanner si nécessaire.
3: Et combien de temps ça va prendre?
4: Il va être pris en charge tout de suite. Un autre médecin va venir vous voir dès que nous avons les résultats.
7: D'accord, merci. Zirek, Azil Vedek Iviota.
1: Allez, monsieur Yezdin, je vous emmène au sous-sol pour la radiographie.
9: On y va.
3: Rosa, a gente acabou de ver o Zirek. Ele tá com dor nas costas e no peito, mas os médicos estão cuidando dele, tá? Ele vai ter que fazer uns exames, radiografia, scanner. Tem bastante gente aqui na emergência, mas graças a Deus, o Zirek foi atendido assim que ele chegou. Não se preocupe, ele tá sendo cuidado, tá? E eu te aviso assim que a gente tiver mais notícias. Beijo.
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11: Ah Pierre.
12: Ah salut ma chérie, j'ai fait aussi vite que j'ai pu. Ben, t'as le temps de prendre des fleurs toi.
11: C'est Amir qui me les a données pour Zirek.
12: Ah ben c'est gentil de sa part.
10: Une visite à l'hôpital.
3: Oi, bom dia, Rosa. Ah, o Zirek tá internado. Eu tô indo com Pierre e Diane fazer uma visita pra ele. A Zeria já tá com ele lá no hospital.
12: Bonjour, monsieur.
13: Bonjour, monsieur.
8: Bonjour.
3: Bonjour, monsieur. Nous venons voir monsieur Yezdin. Il est dans quelle chambre, s'il vous plaît?
12: Oui, un petit instant.
8: Yezdin, avec un Y?
13: Oui.
8: Alors, il est dans le service orthopédique, chambre 216.
13: Service orthopédique, chambre 216.
8: Vous prenez l'ascenseur au fond du couloir, juste à votre droite. Allez au deuxième étage, et ça sera à gauche, en sortant de l'ascenseur.
13: Deuxième étage, à gauche.
8: Oui, vous suivez les flèches, c'est très facile.
12: Merci, monsieur.
13: Merci beaucoup.
3: Service orthopédique, orthopédie. Vamos ali pegar o elevador lá no fundo do corredor. Segundo. O quarto dele é o 216. À esquerda. Chambre 210 à 240. Ah, deve ser logo ali.
13: Bonjour Zeria.
7: Bonjour. Oh, merci pour les fleurs, Diane.
13: De rien.
12: Bonjour Zirek.
13: Bonjour Zirek.
14: Bonjour les amis.
3: Bonjour Zirek.
14: Billy, tu filmes? Bonjour Rosa.
12: On n'est pas un peu trop nombreux là?
13: Zirek, comment tu te sens?
14: Oh, en plein forme.
3: Oui, comme d'habitude.
12: Ah, sacré Zirek. Bonjour messieurs, dames.
7: Bonjour docteur.
12: Monsieur Yezdin, ça va?
14: Oui, comme vous voyez.
12: J'ai des nouvelles pour vous. Nous allons devoir réaliser une arthrodèse vertébrale.
14: Ah, je m'en doutais.
7: Une arthrodèse? Qu'est-ce que c'est?
12: C'est une intervention chirurgicale du dos, madame.
0: On relie deux vertèbres pour plus de stabilité du dos.
14: D'accord, d'accord. Mais je dois travailler, moi.
0: Pas tout de suite, monsieur Yezdin. Vous devez rester tranquille un petit moment.
14: Combien de temps?
0: Je dirais au moins 6 mois.
3: 6 mois?
14: Ai,
3: Rosa, o Zirek vai ter que operar as costas. Une intervention chirurgicale. Ele vai ficar 6 meses imobilizado. Com certeza ele não vai mais poder dirigir o táxi dele como antes. Ai.
15: Mesdames, monsieur, c'est pas plus de 3 visiteurs. Vous êtes trop nombreux.
12: Ah ben voilà, je vous l'avais dit.
15: Respectez le règlement et sortez, s'il vous plaît.
12: Personne m'écoute.
3: Bien sûr, bien sûr. Allez, je vous laisse. Courage, Zirek!
14: Au revoir, à bientôt.
3: Au revoir, tout le monde.
16: Au revoir.
17: Au revoir.
18: Ah, meu Deus. Coitado do Zirek. Muito triste isso que está acontecendo com ele. Agora ele vai ter que encontrar um trabalho que dê para ele fazer nessas condições. A Diana com certeza deve ter algumas ideias. Olha, dá um abraço meu bem forte nele, tá? E vai me dando notícias, viu?
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